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1: Ce soir à 19h à Tours, un rassemblement en hommage à Liana, la petite fille de 11 ans retrouvée morte dans le Gers. Le collectif Enfantiste 37 dénonce les failles de la protection de l'enfance. Cet accident ce week-end à Preuilly-sur-Claise, une femme a été légèrement blessée après que sa voiture ait fait plusieurs tonneaux. Elle était coincée dans son véhicule. 8 pompiers et une équipe du SMUR sont intervenus.

0: Elle a été transportée aux urgences de Loches. Une fracture au bras est suspectée. Dans le Loir-et-Cher, à Salbris, un homme de 24 ans reste en prison. La cour d'appel d'Orléans a rejeté sa demande de liberté. Il est suspecté d'avoir agressé et volé une nonagénaire. En Sud-Touraine, un motard intercepté à 201 km/h sur une route limitée à 80, permis retiré, moto en fourrière. La marche des fiertés à Tours avec 5000 participants qui ont défilé dans le centre-ville pour la 20e marche des fiertés organisée par le centre LGBTI+ de Tours. Soleil, musique et cortège coloré, plage Jean Jaurès.
1: La météo.
0: Soleil voilé pour ce matin avec des températures comprises entre 18 et 19 degrés. Cet après-midi, des éclaircies, 21 degrés pour les maxis.

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1: La météo.
2: Soleil voilé pour ce matin avec des températures comprises entre 18 et 19 degrés. Cet après-midi, des éclaircies, 21 degrés pour les maxis.
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2: Et aujourd'hui, dans les bons plans de Marine, on va parler du bien-être au féminin. Car tout au long de notre vie, les femmes font face à de nombreux bouleversements hormonaux, règles, grossesses, ménopause, des étapes naturelles, mais parfois difficiles à vivre. Alors, quelques chiffres pour comprendre l'enjeu. Près de 80% des femmes souffrent du syndrome prémenstruel, selon l'INSERM, et environ une femme sur deux est concernée par des troubles liés à la ménopause. Alors, face à ces problématiques, de plus en plus de solutions naturelles émergent. Et c'est le cas de la nouvelle gamme bien-être féminin du laboratoire Superdiète qui mise sur une approche globale, réguler les déséquilibres hormonaux tout en soulageant les symptômes physiques et psychiques. Et parmi les solutions existantes, il y a certaines plantes qui sont bien connues. La maca, par exemple, présente dans Solarei Maca, est reconnue pour aider à lutter contre la fatigue, le stress et les troubles de la ménopause. Autre exemple, Phytophore Ménoactive, qui associe plusieurs plantes comme la sauge ou le fenouil pour réduire les bouffées de chaleur et améliorer le sommeil, ou encore Superdiète Climactyle Ménopause, qui agit sur les principaux symptômes de la ménopause grâce à une synergie de plantes et de vitamines. Objectif, accompagner les femmes à chaque étape de leur vie de façon plus naturelle et personnalisée, car aujourd'hui, le bien-être féminin ne se résume plus à traiter les symptômes. Il s'agit de mieux comprendre son corps.

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1: Ce concert dans la commune du Temple, en l'église du Temple, le concert Le Bel Canto. La chorale de Housset vous propose ce concert aux couleurs du monde, mêlant différents répertoires vocaux. Sous la direction d'Agnès Marando, Claren, les choristes vous invitent à découvrir des chants venus d'ailleurs. Dans le cadre

0: électrique à gagner. Un rendez-vous idéal pour les amateurs de vélo, de nature et de bonne humeur.
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1: Ce soir à 19h à Tours, un rassemblement en hommage à Liana, la petite fille de 11 ans retrouvée morte dans le Gers. Le collectif Enfantiste 37 dénonce les failles de la protection de l'enfance. Cet accident ce week-end à Preuilly-sur-Claise, une femme a été légèrement blessée après que sa voiture ait fait plusieurs tonneaux. Elle était coincée dans son véhicule. 8 pompiers et une équipe du SMUR sont intervenus. Elle a été transportée aux urgences de Loches. Une fracture au bras est suspectée. Dans le Loir-et-Cher, à Salbris, un homme de 24 ans reste en prison. La cour d'appel d'Orléans a rejeté sa demande de liberté. Il est suspecté d'avoir agressé et volé une nonagénaire. En Sud-Touraine, un motard intercepté à 201 km/h sur une route limitée à 80. Permis retiré, moto en fourrière. La marche des fiertés à Tours avec 5000 participants qui ont défilé dans le centre-ville pour la 20e marche des fiertés organisée par le centre LGBTI+ de Tours. Soleil, musique et cortège coloré, plage Jean Jaurès.
2: La météo.
1: Soleil voilé pour ce matin avec des températures comprises entre 18 et 19 degrés. Cet après-midi, des éclaircies, 21 degrés pour les maxis.
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1: Bonjour tout le monde et excellente journée. Nous sommes le 8 juin aujourd'hui et voici votre horoscope du jour.
2: Bélier, soyez plus bienveillant envers vous-même au lieu de juger sévèrement tous vos actes.
3: Taureau, ignorez les critiques inutiles pour passer une excellente journée en toute tranquillité.
4: Gémeaux, la chance vous colle au basket, vous pouvez vous permettre de prendre des risques.
5: Cancer, vous pourriez devoir choisir entre amour ou amitié, ce qui vous troublera dans les jours à venir.
6: Lion, votre journée ne sera que réussite, bienveillance et bonne humeur.
7: Vierge, si un problème vous dérange, profitez de cette journée pour en discuter à cœur ouvert.
8: Balance, la journée qui vous attend sera très rythmée, alors gardez un œil sur l'heure.
9: Scorpion, vous serez en grande forme physique et d'excellent moral, on ne voit pas ce que vous pourriez craindre.
10: Sagittaire, si vous êtes célibataire, ne laissez pas passer votre chance, vous avez le vent en poupe.
11: Capricorne, vous gérez très bien votre argent, ce qui vous évitera les mauvaises surprises.
12: Verseau, cette journée sera placée sous le signe de la victoire.
13: Évolution, promotion ou peut-être une augmentation seront à l'ordre du jour.
14: Enfin, Poisson, un vent de nouveauté souffle sur vous, nouvelle rencontre ou ambition en perspective.
15: Excellente journée.
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1: Soleil voilé pour ce matin avec des températures comprises entre 18 et 19 degrés. Cet après-midi, des éclaircies, 21 degrés pour les maxis.
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1: Et aujourd'hui, dans les bons plans de Marine, on va parler du bien-être au féminin. Car tout au long de notre vie, les femmes font face à de nombreux bouleversements hormonaux, règles, grossesse, ménopause, des étapes naturelles, mais parfois difficiles à vivre. Alors, quelques chiffres pour comprendre l'enjeu. Près de 80% des femmes souffrent du syndrome prémenstruel, selon l'INSERM, et environ une femme sur deux est concernée par des troubles liés à la ménopause. Alors, face à ces problématiques, de plus en plus de solutions naturelles émergent. Et c'est le cas de la nouvelle gamme bien-être féminin du laboratoire Superdiète qui mise sur une approche globale, réguler les déséquilibres hormonaux tout en soulageant les symptômes physiques et psychiques. Et parmi les solutions existantes, il y a certaines plantes qui sont bien connues. La maca, par exemple, présente dans Solarei Maca, est reconnue pour aider à lutter contre la fatigue, le stress et les troubles de la ménopause. Autre exemple, Phytophore Ménoactive, qui associe plusieurs plantes comme la sauge ou le fenouil pour réduire les bouffées de chaleur et améliorer le sommeil, ou encore Superdiète Climactyle Ménopause qui agit sur les principaux symptômes de la ménopause grâce à une synergie de plantes et de vitamines. Objectif, accompagner les femmes à chaque étape de leur vie de façon plus naturelle et personnalisée, car aujourd'hui le bien-être féminin ne se résume plus à traiter les symptômes. Il s'agit de mieux comprendre son corps.
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1: Ce concert dans la commune du Temple, en l'église du Temple, le concert Le Bel Canto. La chorale de Housset vous propose ce concert aux couleurs du monde, mêlant différents répertoires vocaux. Sous la direction d'Agnès Marandeau, Claren, les choristes vous invitent à découvrir des chants venus d'ailleurs dans le cadre intimiste de l'église de la Nativité de Marie. L'entrée est gratuite avec une participation au chapeau. Ce samedi, le quartier des Rottes à Vendôme se met à l'heure du vélo avec la 5e édition de Vendôme à vélo, organisée par l'Union sportive vendômoise. L'événement propose une formule renouvelée et festive en partenariat avec le Printemps des Rottes. Au programme, une rando gourmande et musicale de 30 km avec des haltes insolites, un défilé déjanté avec concours du vélo et du casque les plus originaux, mais aussi des animations pour tous les âges, entre brocante vélo, déambulation musicale et tombola, avec un vélo électrique à gagner. Un rendez-vous idéal pour les amateurs de vélo, de nature et de bonne humeur.
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0: Fréquence 3, la radio locale, il est 6h.
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0: 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Allez, je vais vous accueillir avec Tame Impala, Dracula, après la météo et l'info de ce lundi.
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3: Un ciel gris avec des températures comprises entre 17 et 18 degrés en matinée. Dans l'après-midi, c'est toujours très nuageux et 20 degrés pour les maximales. Ce soir à 19h, à Place Jean Jaurès, devant le palais de justice de Tours, le collectif Enfantiste 37 appelle à un rassemblement en hommage à la fillette Liana de 11 ans qui a été retrouvée morte le 5 juin dans un silo agricole dans le Gers. Le rassemblement est apolitique et pacifiste. Il dénonce les défaillances dans la protection de l'enfance. Avant le meurtre de Liana, le principal suspect avait déjà fait l'objet de 4 plaintes, 2 signalements sans jamais être entendu par les enquêteurs. Plusieurs milliers de personnes sont attendues ce soir. Malaise au Mouréa Festival. Une

0: Une femme est en réanimation, elle est âgée de 23 ans. Elle a été hospitalisée à l'hôpital Bretonneau de Tours. Elle a fait un malaise dans la nuit de vendredi à samedi sur le site du Mouréa Festival au château de Grimont, à la Chapelle Blanche Saint-Martin, Sud-Touraine. Son état est jugé préoccupant. Une enquête a été ouverte par le parquet et confiée aux gendarmes de la brigade de Loches. Dans le Loir-et-Cher, un homme de 24 ans reste en détention provisoire. La chambre d'instruction de la cour d'appel d'Orléans a rejeté sa demande de mise en liberté le 4 juin. Il est suspecté d'avoir agressé une femme de 91 ans à Salbris en juin 2024. Coup, menace avec un couteau et plus de 500 euros extorqués. Il est en prison depuis juillet 2024. 201 km/h sur une route limitée à 80. Samedi à Reignac-sur-Indre, les gendarmes de la brigade motorisée d'Amboise ont intercepté un motard d'une cinquantaine d'années. Permis retiré sur le champ, moto mise en fourrière pour 7 jours à ses frais. Le conducteur doit être entendu pour délit d'excès de vitesse. Malgré un arrêté municipal d'interdiction en vigueur depuis février dernier, les bonbonnes de protoxyde d'azote continuent d'envahir l'espace public à jouer les tours. La ville en ramasse entre 40 et 50 par mois. La municipalité envisage de former des agents de police municipale spécialisés sur ce sujet.
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0: Soleil voilé pour ce matin avec des températures comprises entre 18 et 19 degrés. 18 degrés à Montoire-sur-le-Loir et Lavardin. 19 degrés à Prunay-Cassereau et Vendôme. Cet après-midi, des éclaircies. 21 degrés pour les maxis.
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1: La météo.
2: Soleil voilé pour ce matin avec des températures comprises entre 18 et 19 degrés. Cet après-midi, des éclaircies, 21 degrés pour les maxis.
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0: Fréquence 3, la radio locale avec Tony Braxton. Break my heart.
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0: De ce lundi 8 juin, on fête Médard, on fête Armand au cœur de la journée mondiale des océans, l'anniversaire de Bonnie Tyler. Je turn around. Ça va un peu mieux côté santé, Bonnie Tyler, 76 ans. Kelly West, 49 ans. Juliana Margulies, 60 ans, qu'on a vu dans Urgence. Même Alicia dans The Good Wife. Amoury Vassili, 37 ans. Dovatia, 69 ans. Agnès Soral, 66. Et Amélie Etas, a aujourd'hui 47 ans. Méchi, vous la voyez dans Scène de ménage. C'est elle qui joue le rôle de la femme du pharmacien, différence d'âge et tout et tout. Ça y est, c'est bon, vous la remettez? Ben voilà. Allez, Shakira maintenant, Zoo, juste avant l'horoscope. Come on.

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1: Bonjour tout le monde et excellente journée. Nous sommes le 8 juin aujourd'hui et voici votre horoscope du jour.
2: Bélier, soyez plus bienveillant envers vous-même au lieu de juger sévèrement tous vos actes.
3: Taureau, ignorez les critiques inutiles pour passer une excellente journée en toute tranquillité.
4: Gémeaux, la chance vous colle au basket, vous pouvez vous permettre de prendre des risques.
5: Cancer, vous pourriez devoir choisir entre amour ou amitié, ce qui vous troublera dans les jours à venir.
6: Lion, votre journée ne sera que réussite, bienveillance et bonne humeur.
7: Vierge, si un problème vous dérange, profitez de cette journée pour en discuter à cœur ouvert.
8: Balance, la journée qui vous attend sera très rythmée, alors gardez un œil sur l'heure.
9: Scorpion, vous serez en grande forme physique et d'excellent moral, on ne voit pas ce que vous pourriez craindre.
10: Sagittaire, si vous êtes célibataire, ne laissez pas passer votre chance, vous avez le vent en poupe.
11: Capricorne, vous gérez très bien votre argent, ce qui vous évitera les mauvaises surprises.
12: Verseau, cette journée sera placée sous le signe de la victoire.
13: Évolution, promotion ou peut-être une augmentation seront à l'ordre du jour.
14: Enfin, poisson, un vent de nouveauté souffle sur vous, nouvelle rencontre ou ambition en perspective.
15: Excellente journée.
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0: Fréquence 3, la radio locale, John Lennon, Imagine. Ça me fout toujours les frissons, ce titre, moi. Bon début de semaine, Axon, t'es à suivre juste après les bons plans de Marie, de la météo et les infos.
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2: Ce soir à 19h à Tours, un rassemblement en hommage à Liana, la petite fille de 11 ans retrouvée morte dans le Gers. Le collectif Enfantiste 37 dénonce les failles de la protection de l'enfance. Cet accident ce week-end à Preuilly-sur-Claise, une femme a été légèrement blessée après que sa voiture ait fait plusieurs tonneaux. Elle était coincée dans son véhicule. 8 pompiers et une équipe du SMUR sont intervenus. Elle a été transportée aux urgences de Loches. Une fracture au bras est suspectée. Dans le Loir-et-Cher, à Salbris, un homme de 24 ans reste en prison. La cour d'appel d'Orléans a rejeté sa demande de liberté. Il est suspecté d'avoir agressé et volé une nonagénaire. En Sud-Touraine, un motard intercepté à 201 km/h sur une route limitée à 80, permis retiré, moto en fourrière. La marche des fiertés à Tours avec 5000 participants qui ont défilé dans le centre-ville pour la 20e marche des fiertés organisée par le centre LGBTI+ de Tours. Soleil, musique et cortège coloré place Jean Jaurès.
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2: Soleil voilé pour ce matin avec des températures comprises entre 18 et 19 degrés. 18 degrés à Montoir-sur-le-Loir et Lavardin. 19 degrés à Prunay-Cassereau et Vendôme. Cet après-midi, des éclaircies. 21 degrés pour les maxis.
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2: Et aujourd'hui, dans les bons plans de Marine, on va parler du bien-être au féminin. Car tout au long de notre vie, les femmes font face à de nombreux bouleversements hormonaux, règles, grossesse, ménopause, des étapes naturelles, mais parfois difficiles à vivre. Alors, quelques chiffres pour comprendre l'enjeu. Près de 80% des femmes souffrent du syndrome prémenstruel, selon l'INSERM, et environ une femme sur deux est concernée par des troubles liés à la ménopause. Alors, face à ces problématiques, de plus en plus de solutions naturelles émergent, et c'est le cas de la nouvelle gamme bien-être féminin du laboratoire Superdiète qui mise sur une approche globale, réguler les déséquilibres hormonaux tout en soulageant les symptômes physiques et psychiques. Et parmi les solutions existantes, il y a certaines plantes qui sont bien connues. La maca, par exemple, présente dans Solarei Maca, est reconnue pour aider à lutter contre la fatigue, le stress et les troubles de la ménopause. Autre exemple, Phytophore Ménoactive qui associe plusieurs plantes comme la sauge ou le fenouil pour réduire les bouffées de chaleur et améliorer le sommeil, ou encore Superdiète Climactyle Ménopause qui agit sur les principaux symptômes de la ménopause grâce à une synergie de plantes et de vitamines. Objectif, accompagner les femmes à chaque étape de leur vie de façon plus naturelle et personnalisée, car aujourd'hui le bien-être féminin ne se résume plus à traiter les symptômes, il s'agit de mieux comprendre son corps.
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5: Ici, les films n'ont pas pris une ride. Ils ont simplement traversé le temps. Un mardi soir par mois, le cinéma Le Balzac à Château-Renaud propose une séance dédiée aux chefs-d'œuvre de plus de 20 ans qui ont marqué l'histoire du cinéma. Chaque projection est présentée pour en donner les clés et replacer le film dans son époque. Pour savoir quand a lieu la prochaine séance patrimoine, il suffit d'aller sur lebalzac.fr. Cinéma Le Balzac, place Aristide Briand à Château-Renaud.
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0: météo.
1: Soleil voilé pour ce matin avec des températures comprises entre 18 et 19 degrés. Cet après-midi, des éclaircies, 21 degrés pour les maxis.
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0: bienvenue sur Fréquence 3, la radio locale. C'est le début de semaine, c'était Charlotte Cardin en mode The Way We Touch. Bon courage, Tiffen débute une nouvelle aventure côté boulot. Elle est avec Fréquence 3 à Château-Renaud. Bisous, bisous, bisous, zou, bisous, bisous. Jennifer, tournez ma page, ce sera juste après l'agenda Fréquence 3.
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2: Ce concert dans la commune du Temple, en l'église du Temple, le concert Le Bel Canto. La chorale de Housset vous propose ce concert aux couleurs du monde, mêlant différents répertoires vocaux. Sous la direction d'Agnès Marando, Clarène, les choristes vous invitent à découvrir des chants venus d'ailleurs dans le cadre intimiste de l'église de la Nativité de Marie. L'entrée est gratuite avec une participation au chapeau. Ce samedi, le quartier des Rottes à Vendôme se met à l'heure du vélo avec la 5e édition de Vendôme à vélo, organisée par l'Union sportive vendômoise. L'événement propose une formule renouvelée et festive en partenariat avec le Printemps des Rottes. Au programme, une rando gourmande et musicale de 30 km avec des haltes insolites, un défilé déjanté avec concours du vélo et du casque les plus originaux, mais aussi des animations pour tous les âges entre brocante vélo, déambulation musicale et tombola, avec un vélo électrique à gagner. Un rendez-vous idéal pour les amateurs de vélo, de nature et de bonne humeur.
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0: 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Une rafale de tubes Angèle, Justice, What You Want arrive après la météo et l'info. Fréquence 3, bon début de semaine tout le monde.
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3: Un ciel gris avec des températures comprises entre 17 et 18 degrés en matinée. Dans l'après-midi, c'est toujours très nuageux et 20 degrés pour les maximales. Ce soir à 19h, à Place Jean Jaurès, devant le Palais de Justice de Tours, le collectif Enfantiste 37 appelle un rassemblement en hommage à la fillette Liana de 11 ans qui a été retrouvée morte le 5 juin dans un silo agricole dans le Gers. Le rassemblement est apolitique et pacifiste. Il dénonce les défaillances dans la protection de l'enfant.

0: enfance. Avant le meurtre de Liana, le principal suspect avait déjà fait l'objet de 4 plaintes, 2 signalements, sans jamais être entendu par les enquêteurs. Plusieurs milliers de personnes sont attendues ce soir. Malaise au Mouréa Festival, une jeune femme est en réanimation, elle est âgée de 23 ans. Elle a été hospitalisée à l'hôpital Bretonneau de Tours. Elle a fait un malaise dans la nuit de vendredi à samedi sur le site du Mouréa Festival au château de Grimont, à la Chapelle Blanche Saint-Martin, Sud-Touraine. Son état est jugé préoccupant, une enquête a été ouverte par le parquet et confiée aux gendarmes de la brigade de Loche. Dans le Loir-et-Cher, un homme de 24 ans reste en détention provisoire. La chambre d'instruction de la cour d'appel d'Orléans a rejeté sa demande de mise en liberté le 4 juin. Il est suspecté d'avoir agressé une femme de 91 ans à Salbris en juin 2024. Coup, menace avec un couteau et plus de 500 euros extorqués. Il est en prison depuis juillet 2024. 201 km/h sur une route limitée à 80. Samedi à Reignac-sur-Indre, les gendarmes de la brigade motorisée d'Amboise ont intercepté un motard d'une cinquantaine d'années. Permis retiré sur le champ, moto mise en fourrière pour 7 jours à ses frais. Le conducteur doit être entendu pour délit d'excès de vitesse. Malgré un arrêté municipal d'interdiction en vigueur depuis février dernier, les bonbonnes de protoxyde d'azote continuent d'envahir l'espace public à jouer les tours. La ville en ramasse entre 40 et 50 par mois. La municipalité envisage de former des agents de police municipale spécialisés sur ce sujet.
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0: Soleil voilé pour ce matin avec des températures comprises entre 18 et 19 degrés. 18 degrés à Montoire-sur-le-Loir et Lavardin. 19 degrés à Prunay-Cassereau et Vendôme. Cet après-midi, des éclaircies. 21 degrés pour les maxis.
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0: On passe ce lundi matin ensemble, Fréquence 3, la radio locale, Alex Clerc.
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0: Il y a Top Lander qui arrive dans un instant. Nous sommes le lundi 8 juin aujourd'hui à la télé ce soir. Allez les bleus. Dernier match de préparation avant de s'envoler pour l'Amérique. France, Irlande du Nord, match amical évidemment. France 2, meurtre au paradis. France 3 qui même me suivent sur Canal Sa Majesté des Mouches. M6, Mario, premier regard, c'est interminable. Là c'est la période que sont-ils devenus le Mario, premier regard. W9, le pic de Dante. Arte, il était une fois en Amérique, et TMC. Des frites. C'est les Tuches 4 que vous allez pouvoir retrouver. Vous le savez tous les amis, la météo arrive dans un instant et voici Top Lander, Dancing in the Moonlight, c'est Fréquence 3. Allez, on oublie que c'est lundi, on est là et on est bien ensemble, Fréquence 3.

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1: Soleil voilé pour ce matin avec des températures comprises entre 18 et 19 degrés. Cet après-midi, des éclaircies, 21 degrés pour les maxis.
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Fréquence 3, la radio locale avec Moby. J'ai une pensée ce matin pour les étudiants, les élèves, parce que demain c'est bac philo, hein, selon toute vraisemblance. Ça va bien se passer. Ben oui, parole d'un mec qui ne l'a pas eu. Pardon, je l'ai dit très vite. Oui, bon, ça va. Mais c'est demain. Voilà, ça va être l'événement de demain. Attendez-vous, la une du journal. Sauf qu'on rentre. Mesdames, mesdemoiselles, messieurs, bonjour. Ils étaient plusieurs milliers à plancher ce matin pour le bac philo. Eh ben, n'hésitez pas. Voilà, mais là, je suis en train de foutre le stress. Je suis désolé à toutes celles et ceux qui sont en train de réviser pour demain, qui viennent se réveiller. Mais c'est parce que ça va le faire. Je crois en vous. Salut en tous les cas et bonne révision avec Fréquence 3, la radio locale, dans cette dernière ligne droite. L'horoscope derrière Bébé Rexa. Voici New Religion. Elle sortira son album.

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2: Bonjour tout le monde et excellente journée. Nous sommes le 8 juin aujourd'hui et voici votre horoscope du jour.
3: Bélier, soyez plus bienveillant envers vous-même au lieu de juger sévèrement tous vos actes.
4: Taureau, ignorez les critiques inutiles pour passer une excellente journée en toute tranquillité.
5: Gémeaux, la chance vous colle au basket, vous pouvez vous permettre de prendre des risques.
6: Cancer, vous pourriez devoir choisir entre amour ou amitié, ce qui vous troublera dans les jours à venir.
7: Lion, votre journée ne sera que réussite, bienveillance et bonne humeur.
8: Vierge, si un problème vous dérange, profitez de cette journée pour en discuter à cœur ouvert.
9: Balance, la journée qui vous attend sera très rythmée, alors gardez un œil sur l'heure.
10: Scorpion, vous serez en grande forme physique et d'excellent moral, on ne voit pas ce que vous pourriez craindre.
11: Sagittaire, si vous êtes célibataire, ne laissez pas passer votre chance, vous avez le vent en poupe.
12: Capricorne, vous gérez très bien votre argent, ce qui vous évitera les mauvaises surprises.
13: Verseau, cette journée sera placée sous le signe de la victoire.
14: Évolution, promotion ou peut-être une augmentation seront à l'ordre du jour.
15: Enfin, Poisson, un vent nouveauté souffle sur vous, nouvelle rencontre ou ambition en perspective.
16: Excellente journée.
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0: Fréquence 3, la radio locale avec Doquero. Bienvenue à vous qui arrivez. La suite, bougez pas, ce sera dans un instant avec David Guetta et Jennifer Lopez. Jeudi au Stade de France, mais aussi vendredi, mais aussi samedi. 3 Stades de France pour Guetta. On l'écoute après les bons plans, la météo et tout de suite les infos de 7h30.
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2: Ce soir à 19h à Tours, un rassemblement en hommage à Liana, la petite fille de 11 ans retrouvée morte dans le Gers. Le collectif Enfantiste 37 dénonce les failles de la protection de l'enfance. Cet accident ce week-end à Preuilly-sur-Claise, une femme a été légèrement blessée après que sa voiture ait fait plusieurs tonneaux. Elle était coincée dans son véhicule. 8 pompiers et une équipe du SMUR sont intervenus. Elle a été transportée aux urgences de Loches. Une fracture au bras est suspectée. Dans le Loir-et-Cher à Salbris, un homme de 24 ans reste en prison. La cour d'appel d'Orléans a rejeté sa demande de liberté. Il est suspecté d'avoir agressé et volé une nonagénaire. En Sud-Touraine, un motard intercepté à 201 km/h sur une route limitée à 80, permis retiré, moto en fourrière. La marche des fiertés à Tours avec 5000 participants qui ont défilé dans le centre-ville pour la 20e marche des fiertés organisée par le centre LGBTI+ de Tours. Soleil, musique et cortège coloré plage Jean Jaurès.
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2: Soleil voilé pour ce matin avec des températures comprises entre 18 et 19 degrés. 18 degrés à Montoire-sur-le-Loir et Lavardin. 19 degrés à Prunay-Cassereau et Vendôme. Cet après-midi, des éclaircies. 21 degrés pour les maxis.
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2: Et aujourd'hui, dans les bons plans de Marine, on va parler du bien-être au féminin. Car tout au long de notre vie, les femmes font face à de nombreux bouleversements hormonaux, règles, grossesse, ménopause, des étapes naturelles, mais parfois difficiles à vivre. Alors, quelques chiffres pour comprendre l'enjeu. Près de 80% des femmes souffrent du syndrome prémenstruel, selon l'INSERM, et environ une femme sur deux est concernée par des troubles liés à la ménopause. Alors, face à ces problématiques, de plus en plus de solutions naturelles émergent. Et c'est le cas de la nouvelle gamme bien-être féminin du laboratoire Superdiète qui mise sur une approche globale, réguler les déséquilibres hormonaux tout en soulageant les symptômes physiques et psychiques. Et parmi les solutions existantes, il y a certaines plantes qui sont bien connues. La maca, par exemple, présente dans Solarei Maca, est reconnue pour aider à lutter contre la fatigue, le stress et les troubles de la ménopause. Autre exemple, Phytophore Ménoactive, qui associe plusieurs plantes comme la sauge ou le fenouil pour réduire les bouffées de chaleur et améliorer le sommeil, ou encore Superdiète Climactyle Ménopause qui agit sur les principaux symptômes de la ménopause grâce à une synergie de plantes et de vitamines. Objectif, accompagner les femmes à chaque étape de leur vie de façon plus naturelle et personnalisée, car aujourd'hui le bien-être féminin ne se résume plus à traiter les symptômes. Il s'agit de mieux comprendre son corps.
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0: C'était Yoa sur Fréquence 3, la radio locale. Shakira est à suivre, Al Gantou et puis surtout le numéro 1 qui est en préparation. Pour ce lundi, nous allons plonger en l'année 1991 et je peux vous dire que ça envoie, c'est un groupe qu'on aura. Restez avec nous, dans l'immédiat c'est l'heure de la météo.
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3: Soleil voilé pour ce matin avec des températures comprises entre 18 et 19 degrés. Cet après-midi, des éclaircies, 21 degrés pour les maxis.
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0: Fréquence 3, la radio locale avec Shakira, Shakira, c'est l'heure du numéro 1.
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0: 91. Là, les amis, on va remuer la tête. Hein. Kurt Cobain, qui a avoué d'ailleurs avoir écrit ce titre en essayant d'imiter les Pixies. Il voulait juste faire la chanson pop parfaite, hein, avec un couplet doux et un refrain explosif. Le titre qui est ironiquement d'ailleurs nommé d'après un déodorant. Une amie qui avait tagué Kurt Smells Like Teen Spirit sur un mur. Et donc, eh ben ça donne Smells Like Teen Spirit. Écoutez-moi ça comme c'est bon ce lundi matin. Voici le numéro 1. Oh là là là là là là là là. Allez, vas-y, remue la tête en ce lundi, ça va te porter bonheur. C'est parti.

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0: Fréquence 3, la radio locale, il est 8h.
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0: Allez, une rafale de tube avec Sia et avec Alex Warren qui arrive juste après la météo et l'info. Fréquence 3 de 8h.
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4: Un ciel gris avec des températures comprises entre 17 et 18 degrés en matinée. Dans l'après-midi, c'est toujours très nuageux et 20 degrés pour les maximales. Ce soir à 19h, à Place Jean Jaurès, devant le palais de justice de Tours, le collectif Enfantiste 37 appelle à un rassemblement en hommage à la fillette Liana de 11 ans qui a été retrouvée morte le 5 juin dans un silo agricole dans le Gers. Le rassemblement est apolitique et pacifiste. Il dénonce les défaillances dans la protection de l'enfance. Avant le meurtre de Liana, le principal suspect avait déjà fait l'objet de 4 plaintes, 2 signalements sans jamais être entendu par les enquêteurs. Plusieurs milliers de personnes sont attendues ce soir. Malaise au Mouréa Festival, une jeune femme est en réanimation. Elle est âgée de 23 ans. Elle a été hospitalisée à l'hôpital Bretonneau de Tours. Elle a fait un malaise dans la nuit de vendredi à samedi sur le site du Mouréa Festival au château de Grimont, à la Chapelle Blanche Saint-Martin, Sud-Touraine. Son état est jugé préoccupant. Une enquête a été ouverte par le parquet et confiée aux gendarmes de la brigade de Loche. Dans le Loir-et-Cher, un homme de 24 ans reste en détention provisoire. La chambre d'instruction de la cour d'appel d'Orléans a rejeté sa demande de mise en liberté le 4 juin. Il est suspecté d'avoir agressé une femme de 91 ans à Salbris en juin 2024. Coup, menace avec un couteau et plus de 500 euros extorqués. Il est en prison depuis juillet 2024. 201 km/h sur une route limitée à 80. Samedi à Reignac-sur-Indre, les gendarmes de la brigade motorisée d'Amboise ont intercepté un motard d'une cinquantaine d'années. Permis retiré sur le champ, moto mise en fourrière pour 7 jours à ses frais. Le conducteur doit être

0: pour délit d'excès de vitesse. Malgré un arrêté municipal d'interdiction en vigueur depuis février dernier, les bonbonnes de protoxyde d'azote continuent d'envahir l'espace public à jouer les tours. La ville en ramasse entre 40 et 50 par mois. La municipalité envisage de former des agents de police municipale spécialisés sur ce sujet.
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0: Soleil voilé pour ce matin avec des températures comprises entre 18 et 19 degrés. 18 degrés à Montoire-sur-le-Loir et Lavardin. 19 degrés à Prunay-Cassereau et Vendôme. Cet après-midi, des éclaircies. 21 degrés pour les maxis.
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0: Fréquence 3, la radio locale avec Sia.
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0: Cambry Regan tout à l'heure. Overphonic également, resté avec nous. Lundi 8 juin, nous sommes aujourd'hui le 159e jour de l'année. Médard et Armand, c'est votre fête. Journée mondiale des océans. Il y a l'anniversaire de Bonnie Tyler. Je turn around. 76 ans. Kanye West, 49 ans. L'anniversaire également de Juliana Margulies, qui a 60 ans, qu'on a vu dans Urgence. C'était Carole. Ou même Alicia dans The Good Wife. Amaury Vassili, 37 ans. Dovatia, 69 ans. Agnès Soral, 66 ans. Et Amélie Etas, à 42 ans, et là vous êtes en train de vous dire, mais c'est qui cette Amélie Etas? Monsieur, scène de ménage, M6, pharmacien, différence d'âge, c'est elle. On l'a vu dans beaucoup de pubs avant, dans des pubs notamment pour un magasin de grandeur, Leclerc, voilà, je le dis. Enfin voilà quoi, vous savez tout. Bon anniversaire surtout à vous, peut-être né un 8 juin. Là on est en mode symphonique, c'est Uberphonic. Mad About You sur Fréquence 3.

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2: Soleil voilé pour ce matin avec des températures comprises entre 18 et 19 degrés. Cet après-midi, des éclaircies, 21 degrés pour les maxis.
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Shanks et Bigfoot sur Fréquence 3, la radio locale. 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Allez, voici The Style Riders.

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2: Bonjour tout le monde et excellente journée. Nous sommes le 8 juin aujourd'hui et voici votre horoscope du jour.
3: Bélier, soyez plus bienveillant envers vous-même au lieu de juger sévèrement tous vos actes.
4: Taureau, ignorez les critiques inutiles pour passer une excellente journée en toute tranquillité.
5: Gémeaux, la chance vous colle au basket, vous pouvez vous permettre de prendre des risques.
6: Cancer, vous pourriez devoir choisir entre amour ou amitié, ce qui vous troublera dans les jours à venir.
7: Lion, votre journée ne sera que réussite, bienveillance et bonne humeur.
8: Vierge, si un problème vous dérange, profitez de cette journée pour en discuter à cœur ouvert.
9: Balance, la journée qui vous attend sera très rythmée, alors gardez un œil sur l'heure.
10: Scorpion, vous serez en grande forme physique et d'excellent moral, on ne voit pas ce que vous pourriez craindre.
11: Sagittaire, si vous êtes célibataire, ne laissez pas passer votre chance, vous avez le vent en poupe.
12: Capricorne, vous gérez très bien votre argent, ce qui vous évitera les mauvaises surprises.
13: Verseau, cette journée sera placée sous le signe de la victoire.
14: Évolution, promotion ou peut-être une augmentation seront à l'ordre du jour.
15: Enfin, Poisson, un vent de nouveauté souffle sur vous, nouvelle rencontre ou ambition en perspective. Excellente journée.
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0: Fréquence 3, la radio locale avec Laura Branigan. Bougez pas, la suite du gros réveil avec Disco Lines. Juste après l'agenda, la météo et tout de suite l'info de 8h30.
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2: Ce soir à 19h à Tours, un rassemblement en hommage à Liana, la petite fille de 11 ans retrouvée morte dans le Gers. Le collectif Enfantiste 37 dénonce les failles de la protection de l'enfance. Cet accident ce week-end à Preuilly-sur-Claise, une femme a été légèrement blessée après que sa voiture ait fait plusieurs tonneaux. Elle était coincée dans son véhicule. 8 pompiers et une équipe du SMUR sont intervenus. Elle a été transportée aux urgences de Loches. Une fracture au bras est suspectée. Dans le Loir-et-Cher, à Salbris, un homme de 24 ans reste en prison. La cour d'appel d'Orléans a rejeté sa demande de liberté. Il est suspecté d'avoir agressé et volé une nonagénaire. En Sud-Touraine, un motard intercepté à 201 km/h sur une route limitée à 80, permis retiré, moto en fourrière. La marche des fiertés à Tours avec 5000 participants qui ont défilé dans le centre-ville pour la 20e marche des fiertés organisée par le centre LGBTI+ de Tours. Soleil, musique et cortège coloré plage Jean Jaurès.
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2: Soleil voilé pour ce matin avec des températures comprises entre 18 et 19 degrés. 18 degrés à Montoire-sur-le-Loir et Lavardin. 19 degrés à Prunay-Cassereau et Vendôme. Cet après-midi, des éclaircies. 21 degrés pour les maxis.
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2: Ce concert dans la commune du Temple, en l'église du Temple, le concert Le Bel Canto. La chorale de Housset vous propose ce concert aux couleurs du monde, mêlant différents répertoires vocaux. Sous la direction d'Agnès Marandeau, Clarène, les choristes vous invitent à découvrir des chants venus d'ailleurs dans le cadre intimiste de l'église de la Nativité de Marie. L'entrée est gratuite avec une participation au chapeau. Ce samedi, le quartier des Rottes à Vendôme se met à l'heure du vélo avec la 5e édition de Vendôme à vélo, organisée par l'Union sportive vendômoise. L'événement propose une formule renouvelée et festive en partenariat avec le Printemps des Rottes. Au programme, une rando gourmande et musicale de 30 km avec des haltes insolites, un défilé déjanté avec concours du vélo et du casque les plus originaux, mais aussi des animations pour tous les âges entre brocante vélo, déambulation musicale et tombola avec un vélo électrique à gagner. Un rendez-vous idéal pour les amateurs de vélo, de nature et de bonne humeur.
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Bonjour tout le monde et bienvenue sur Fréquence 3, la radio locale, avec à l'instant Nob Rock Boys. Les amis, eh, ils étaient 1848 il y a quelques jours. 1848, on a pété un record du monde de Sullivan ou O'Sullivan réunis au même endroit en Irlande. C'est complètement ouf. Moi, tu vois, Jérémy Kiffel, je suis pas sûr que je réunirais autant de monde d'un seul coup. Hein. Allez, 5-6 personnes à tout casser. Eux, ils étaient 1848. Il y a apparemment des Sullivan ou des O'Sullivan. Il y en aurait 500 000 dans le monde. Hein. Donc, on n'est pas, pas à l'abri qu'ils tentent de nouveau du record. Hein. Vous appelez O'Sullivan ou vous vous appelez Sullivan, faites-moi le savoir, hein. Ça me ferait plaisir. La radio locale, avant Lenny Kravitz, avant la météo, voici pour vous Maya maintenant, c'est Fréquence 3.

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1: Soleil voilé pour ce matin avec des températures comprises entre 18 et 19 degrés. Cet après-midi, des éclaircies, 21 degrés pour les maxis.

0: Fréquence 3 avec Zao et MC Solar comme Caroline. Avant 9h, Amir, la fête. Et tout de suite, ce sont les bons plans de Marine.
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2: Et aujourd'hui, dans les bons plans de Marine, on va parler du bien-être au féminin. Car tout au long de notre vie, les femmes font face à de nombreux bouleversements hormonaux, règles, grossesses, ménopause, des étapes naturelles, mais parfois difficiles à vivre. Alors, quelques chiffres pour comprendre l'enjeu. Près de 80% des femmes souffrent du syndrome prémenstruel, selon l'INSERM, et environ une femme sur deux est concernée par des troubles liés à la ménopause. Alors, face à ces problématiques, de plus en plus de solutions naturelles émergent. Et c'est le cas de la nouvelle gamme bien-être féminin du laboratoire Superdiète qui mise sur une approche globale, réguler les déséquilibres hormonaux tout en soulageant les symptômes physiques et psychiques. Et parmi les solutions existantes, il y a certaines plantes qui sont bien connues. La maca, par exemple, présente dans Solarei Maca, est reconnue pour aider à lutter contre la fatigue, le stress et les troubles de la ménopause. Autre exemple, Phytophore Ménoactive, qui associe plusieurs plantes comme la sauge ou le fenouil pour réduire les bouffées de chaleur et améliorer le sommeil, ou encore Superdiète Climactyle Ménopause qui agit sur les principaux symptômes de la ménopause grâce à une synergie de plantes et de vitamines. Objectif, accompagner les femmes à chaque étape de leur vie de façon plus naturelle et personnalisée, car aujourd'hui le bien-être féminin ne se résume plus à traiter les symptômes. Il s'agit de mieux comprendre son corps.
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0: Une rafale de tubes Justé qui arrive avec Turn the Light Off juste après la météo et l'info. Fréquence 3 de 9h. Bonjour à tous.
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4: Un ciel gris avec des températures comprises entre 17 et 18 degrés en matinée. Dans l'après-midi, c'est toujours très nuageux et 20 degrés pour les maximales. Ce soir à 19h, à place Jean Jaurès, devant le palais de justice de Tours, le collectif Enfantiste 37 appelle à un rassemblement en hommage à la fillette Liana de 11 ans qui a été retrouvée morte le 5 juin dans un silo agricole dans le Gers. Le rassemblement est apolitique et pacifiste. Il dénonce les défaillances dans la protection de l'enfance. Avant le meurtre de Liana, le principal suspect avait déjà fait l'objet de 4 plaintes, 2 signalements sans jamais être entendu par les enquêteurs. Plusieurs milliers de personnes sont attendues ce soir. Malaise au Mouréa Festival. Une jeune femme est en réanimation. Elle est âgée de 23 ans. Elle a été hospitalisée à l'hôpital Bretonneux de Tours. Elle a fait un malaise dans la nuit de vendredi à samedi sur le site du Mouréa Festival au château de Grimont à la Chapelle Blanche Saint-Martin en Sud-Touraine. Son état est jugé préoccupant. Une enquête a été ouverte par le parquet et confiée aux gendarmes de la brigade de Loches. Dans le Loir-et-Cher, un homme de 24 ans reste en détention provisoire. La chambre d'instruction de la cour d'appel d'Orléans a rejeté sa demande de mise en liberté le 4 juin. Il est suspecté d'avoir agressé une femme de 91 ans à Salbris en juin 2024. Coup, menace avec un couteau et plus de 500 euros extorqués. Il est en prison depuis juillet 2024. 201 km/h sur une route limitée à 80. Samedi à Reignac-sur-Indre, les gendarmes de la brigade motorisée d'Amboise ont interdit

0: intercepté un motard d'une cinquantaine d'années. Permis retiré sur le champ, moto mise en fourrière pour 7 jours à ses frais. Le conducteur doit être entendu pour délit d'excès de vitesse. Malgré un arrêté municipal d'interdiction en vigueur depuis février dernier, les bonbonnes de protoxyde d'azote continuent d'envahir l'espace public à jouer les tours. La ville en ramasse entre 40 et 50 par mois. La municipalité envisage de former des agents de police municipale spécialisés sur ce sujet.
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0: Soleil voilé pour ce matin avec des températures comprises entre 18 et 19 degrés. 18 degrés à Montoire-sur-le-Loir et la Vardin. 19 degrés à Prunay-Cassereau et Vendôme. Cet après-midi, des éclaircies. 21 degrés pour les maxis.
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0: Maneskin est sur Fréquence 3, la radio locale.
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0: Bon, on est parti pour une nouvelle semaine de bons plans. On s'est pas ennuyé ce week-end, mais on ne s'ennuiera pas cette semaine non plus, autant vous le dire. Il y a toujours quelque chose à faire de toute façon. Et on est là pour le relayer. T'as une petite brocante ? Samedi dès 7h, jardins familiaux, route de Ville-d'Omer, c'est à Château-Renaud. 5e édition de la brocante organisée par l'association Les Jardins Familiaux du Castel Renaudet. Les amis, il y aura de quoi vous restaurer sur place. J'aime beaucoup l'ambiance des brocantes parce que tu viens, tu chines, c'est ta petite sortie. Puis finalement, tu repars avec un petit quelque chose. Hein. Allez, voici James Morrison et Nelly Furtado sur Fréquence 3. C'est Broken Strings.

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2: Soleil voilé pour ce matin avec des températures comprises entre 18 et 19 degrés. Cet après-midi, des éclaircies, 21 degrés pour les maxis.

All for One est sur Fréquence 3, la radio locale. Tamim Pala est à suivre dans un très très court instant. Vous restez avec nous ici sur Fréquence 3. Et la mamie la plus rapide d'Allemagne, on l'a trouvée. C'est comme ça qu'elle a été rebaptisée. 42 km/h avec un déambulateur. Faut le faire. Hein, Usain Bolt n'a qu'à bien se tenir. Mais vous doutez bien qu'il y a une brute. C'est parce qu'en fait, elle a été flashée. Mais il y a une camionnette qui passait au même moment sur le radar. Et elle passait. Et c'est le mec qui conduit la camionnette qui est content. Parce que flashé à 42 km/h au lieu de 30, il échappe à la bande. Parce qu'avec le déambulateur, elle cache la plaque d'immatriculation. Donc voilà, mais la police allemande en a rigolé en publiant cette photo. En la qualifiant de mamie la plus rapide d'Allemagne. Bichette, elle a rien demandé à personne. Elle se retrouve comme ça, exposée en plein public. La radio locale. Tamim Pala maintenant. Voici Dracula.

0: Rick James est sur Fréquence 3, la radio locale. Sup of Rick, bougez pas. Après les bons plans de Marine, après on écoutera Nike à One Track Mind. Et tout de suite, c'est le rappel météo.
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3: Soleil voilé pour ce matin avec des températures comprises entre 18 et 19 degrés. 18 degrés à Montoire-sur-le-Loir et la Bardin. 19 degrés à Prunay-Cassereau et Vendôme. Cet après-midi, des éclaircies. 21 degrés pour les maxis.
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3: Et aujourd'hui, dans les bons plans de Marine, on va parler du bien-être au féminin. Car tout au long de notre vie, les femmes font face à de nombreux bouleversements hormonaux, règles, grossesses, ménopause, des étapes naturelles, mais parfois difficiles à vivre. Alors, quelques chiffres pour comprendre l'enjeu. Près de 80% des femmes souffrent du syndrome prémenstruel, selon l'INSERM, et environ une femme sur deux est concernée par des troubles liés à la ménopause. Alors, face à ces problématiques, de plus en plus de solutions naturelles émergent. Et c'est le cas de la nouvelle gamme bien-être féminin du laboratoire Superdiète qui mise sur une approche globale, réguler les déséquilibres hormonaux tout en soulageant les symptômes physiques et psychiques. Et parmi les solutions existantes, il y a certaines plantes qui sont bien connues. La maca, par exemple, présente dans Solarei Maca, est reconnue pour aider à lutter contre la fatigue, le stress et les troubles de la ménopause. Autre exemple, Phytophore Ménoactive, qui associe plusieurs plantes comme la sauge ou le fenouil pour réduire les bouffées de chaleur et améliorer le sommeil, ou encore Superdiète Climactyle Ménopause qui agit sur les principaux symptômes de la ménopause grâce à une synergie de plantes et de vitamines. Objectif, accompagner les femmes à chaque étape de leur vie de façon plus naturelle et personnalisée, car aujourd'hui le bien-être féminin ne se résume plus à traiter les symptômes. Il s'agit de mieux comprendre son corps.
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sur Fréquence 3, la radio locale. C'était Naïka, j'aime bien quand elle fait ta mes chérie. Carbone est à suivre, ne me quitte pas dans quelques instants. Fréquence 3, tiens, une idée sortie en famille ou entre amis. Samedi, les écuries, la Cité des Champs vont fêter leurs 10 ans. Structure gonflable, escape game, balade à poney, exposant, repas convivial, soirée animée, pas mal de lots qui seront à gagner. Ça va être bien, c'est à la Meynière. Vous allez pouvoir retrouver ce rendez-vous samedi à Franqueuil. Pensez-y. J'ai un petit chat dans la gorge, moi. La radio locale, on continue. Je vous ai promis Carbone. Voici Ne me quitte pas. 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

0: C'était Summer sur Fréquence 3, la radio locale, qui a été très très bon au American Music Awards, tout comme au Breakdown Awards. Bon, et bien écoutez, il est temps pour moi de vous dire bisous, bisous, bisous, bisous, bisous, bisous, et j'aurai le plaisir de revenir demain, même heure, même lieu, portez-vous bien. La playlist de Dédé arrive, on va se quitter avec Zoé Clanger dans quelques instants, et puis l'agenda maintenant, à demain.
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2: Ce concert dans la commune du Temple, en l'église du Temple, le concert Le Bel Canto. La chorale de Houssé vous propose ce concert aux couleurs du monde, mêlant différents répertoires vocaux. Sous la direction d'Agnès Marandeau, Clarène, les choristes vous invitent à découvrir des chants venus d'ailleurs dans le cadre intimiste de l'église de la Nativité de Marie. L'entrée est gratuite avec une participation au chapeau. Ce samedi, le quartier des Rottes à Vendôme se met à l'heure du vélo avec la 5e édition de Vendôme à vélo, organisée par l'Union sportive vendômoise. L'événement propose une formule renouvelée et festive en partenariat avec le Printemps des Rottes. Au programme, une rando gourmande et musicale de 30 km avec des haltes insolites, un défilé déjanté avec concours du vélo et du casque les plus originaux, mais aussi des animations pour tous les âges entre brocante vélo, déambulation musicale et tombola avec un vélo électrique à gagner. Un rendez-vous idéal pour les amateurs de vélo, de nature et de bonne humeur.
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2: Un ciel gris avec des températures comprises entre 17 et 18 degrés en matinée. Dans l'après-midi, c'est toujours très nuageux et 20 degrés pour les maximales. Ce soir à 19h, à place Jean Jaurès, devant le palais de justice de Tours, le collectif Enfantiste 37 appelle à un rassemblement en hommage à la fillette Liana de 11 ans qui a été retrouvée morte le 5 juin dans un silo agricole dans le Gers. Le rassemblement est apolitique et pacifiste. Il dénonce les défaillances dans la protection de l'enfance. Avant le meurtre de Liana, le principal suspect avait déjà fait l'objet de 4 plaintes, 2 signalements sans jamais être entendu par les enquêteurs. Plusieurs milliers personnes sont attendues ce soir. Malaise au Mouréa Festival. Une jeune femme est en réanimation. Elle est âgée de 23 ans. Elle a été hospitalisée à l'hôpital Bretonneau de Tours. Elle a fait un malaise dans la nuit de vendredi à samedi sur le site du Mouréa Festival au château de Grimont à la Chapelle Blanche Saint-Martin en Sud-Touraine. Son état est jugé préoccupant. Une enquête a été ouverte par le parquet et confiée aux gendarmes de la brigade de Loche. Dans le Loir-et-Cher, un homme de 24 ans reste en détention provisoire. La chambre d'instruction de la cour d'appel d'Orléans a rejeté sa demande de mise en liberté le 4 juin. Il est suspecté d'avoir agressé une femme de 91 ans à Salbris en juin 2024. Coup, menace avec un couteau et plus de 500 euros extorqués. Il est en prison depuis juillet 2024. 201 km/h sur une route limitée à 80. Samedi à Reignac-sur-Indre, les gendarmes de la brigade motorisée d'Amboise ont intercepté un motard d'une cinquantaine d'années. Permis retiré sur le champ, moto mise en fourrière pour 7 jours à ses frais. Le conducteur doit être entendu pour délit d'excès de vitesse. Malgré un arrêté municipal d'interdiction en vigueur depuis février dernier, les bonbonnes de protoxyde d'azote continuent d'envahir l'espace public à jouer les tours. La ville en ramasse entre 40 et 50 par mois. La municipalité envisage de former des agents de police municipale spécialisés sur ce sujet.
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2: Soleil voilé pour ce matin avec des températures comprises entre 18 et 19 degrés. 18 degrés à Montoire-sur-le-Loir et Lavardin. 19 degrés à Prunay-Cassereau et Vendôme. Cet après-midi, des éclaircies. 21 degrés pour les maxis.
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3: Salut la compagnie, je suis super content de vous accueillir sur Fréquence 3. C'est ma playlist et moi c'est Dédé, d'aide ou pour les intimes.
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Pour ce premier bon plan sorti sur Fréquence 3 dans le 11-13, direction le zooparc de Beauval, où une alerte géant a été signalée. C'est Nessie qui s'installe au zooparc de Beauval. Alors, vous ne rêvez pas, c'est un prédateur marin de près de 9 mètres de long qui s'apprête à ressurgir du passé. Il sera présent jusqu'au 26 juin seulement. Ce squelette exceptionnel des Lasmosaurus, un cousin des dinosaures, sera exposé au parc jusqu'au 26 juin seulement, avec son cou démesuré et son allure de légende. Il vous rappellera le monstre mythique du Loch Ness. Donc n'hésitez pas à aller faire un petit tour, c'est exceptionnel et c'est en ce moment au zoo parc de Beauval. Et puis côté musique, on vous propose la suite, Maroon 5, She Will Be Loved, pour la douceur. Et Maeva arrive maintenant avec Supernova sur Fréquence 3.

0: Les collecteurs fréquence 3 à l'honneur avec à l'instant Beats International and Lindy Eaton. C'était The Be Good To Me. Dans un instant, vous ne bougez pas, on aura des cadeaux à vous offrir et ça se passera sur Fréquence 3. À tout de suite.
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Et dans un quart d'heure, un peu plus d'un quart d'heure, il sera déjà midi. Le temps pour nous d'écouter, entre autres, Bob Sinclair. Il y aura également The Verve et Negmaron qui arrive maintenant avec 10 pour rats sur Fréquence 3.

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Le soleil de Shakira et BL, à l'instant, c'était Algo Tout. Avec l'approche de l'été, c'est également l'approche des festivals. Et je vous propose de découvrir celui-ci dans le cadre de Figure Libre, avec un concert qui vous sera proposé ce soir. Le groupe s'appelle Whitney Johnson et Lia Cole et Massey Stewart. Ils sont trois. Ils vont vous faire partager leur univers. C'est ce soir à 19h30. Rendez-vous au 0 degré Est 66, Grand Rue, au Roche-l'Évêque. Je vous rappelle que le prix est libre et que c'est à 19h30. Voilà un bon plan. D'autres festivals à venir, mais pour l'heure, voici Big Flo et Oli.

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0: Les collecteurs fréquence 3 avec à l'instant Patrice Rushen, c'était Forget Me Not. 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En attendant le prochain bon plan sorti, ne bougez pas, il y aura Lady Gaga et Rosalia.
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En attendant de vous laisser aller faire un tour sur le site de Fréquence 3, où vous pourrez retrouver de nombreuses infos, eh bien, on va se quitter avec Gwen Stefani et Flo de la Vega, qui arrive maintenant. Moi, je vous souhaite une très belle après-midi à l'écoute de Fréquence 3 et je vous retrouve demain. Prenez soin de vous.

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1: Jérémy Pose accompagné dans French Radio, il est 13h avec Maya, Monsieur Giscard ou encore Fernanda juste après votre agenda.
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3: Ce concert dans la commune du Temple, en l'église du Temple, le concert Le Bel Canto. La chorale de Housset vous propose ce concert aux couleurs du monde, mêlant différents répertoires vocaux. Sous la direction d'Agnès Marandeau, Clarène, les choristes vous invitent à découvrir des chants venus d'ailleurs dans le cadre intimiste de l'église de la Nativité de Marie.

0: avec tes haltes insolites, un défilé déjanté avec concours du vélo et du casque les plus originaux, mais aussi des animations pour tous les âges, entre brocante vélo, déambulation musicale et tombola, avec un vélo électrique à gagner. Un rendez-vous idéal pour les amateurs de vélo, de nature et de bonne humeur.
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0: Le DJ d'origine tourangelle, Epsilon, en featuring avec Olivia Stone et Isabelle.
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0: Allez, je vais vous proposer cet événement organisé par 0 degré Est ainsi que Figure Libre, ce concert de Whitney, alors pas Houston mais Johnson, Lia Cole ou encore Massey Stewart. Ça se passera au 0 degré Est au Roche-l'Évêque. Ce sera ce soir à 19h30. Ce trio qui explore une musique expérimentale qui mêle cordes, voix et bandes magnétiques manipulées, leur univers et qui oscille entre improvisation apaisée, atmosphère plus sombre, qui est portée par une démarche artistique tournée vers l'expérimentation sonore. Et les collaborations, elles sont multiples dans les scènes alternatives et avant-gardistes. Plus d'infos, ça se passe sur figurelibre.org, la page Facebook de Rocomotive, ou encore le 02 54 77 06 92. 02 54 77 06 92. French Radio se poursuit avec quelqu'un qui va nous mettre du soleil dans la tête, c'est Kinvé. On aura également Roulé Jeunesse, et là c'est Elliot avec On s'oubliera. Très bon lundi.

0: Amel Bent. L'amour, ça se donne. Un peu de douceur en ce début d'après-midi sur la radio locale Fréquence 3. Et bien, on va continuer de parler de ce que vous allez pouvoir faire dans un instant. Et je vous rappelle que d'ailleurs, si vous voulez également laisser vos petites dédicaces ou alors un petit titre que vous voulez dédicacer à quelqu'un, c'est possible via notre site internet fréquence3.com. Vous allez sur la droite, vous remplissez le petit formulaire et nous, on se fera un plaisir de lire toutes vos dédicaces à l'antenne. Je vais regarder, tiens d'ailleurs, s'il y en a. Et bien, pour l'instant, on n'en a pas vraiment. Donc, n'hésitez pas, fréquence3.com. Vous allez sur la droite et vous posez vos petites dédicaces. Et bon, on enchaîne. Allez, on repart en version française dans French Radio avec Indochine. Les Nouveaux Soleils, ça arrive juste après ça.
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0: La douceur de ce début d'après-midi avec Jacques Savoretti et Philippine Lavray.
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0: Je vous propose une balade célib, et bah oui, apéro. Voilà, un les deux. Hein, l'abus d'alcool est dangereux pour la santé, à consommer avec modération. Ça se passera donc ce samedi, 17h, place de la mairie à Courcheverny. Vous allez pouvoir profiter d'une balade conviviale entre célibataires, hein, d'environ 5 km pour faire connaissance dans une ambiance détendue. Et ensuite, et bah, la balade se poursuivra au comptoir Courchois à Courcheverny, autour d'un verre, de musique et une piste de danse pour prolonger ces échanges dans une ambiance chaleureuse et conviviale. Pour vous inscrire, ça se passe auprès d'Isabelle Naudin au 06 78 81 04 69. 06 78 81 04 69. Vous êtes donc invité à venir marcher, discuter et partager un agréable moment de convivialité. French Radio, ça finira avec Charlie. On aura également Andéol et Saint Graal. Et là, c'est le tout nouveau Mylène Farmer, extrait de son nouvel album à paraître cet automne. Ça s'appelle « C'est à qui le tour ?»

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1: Merci de nous avoir choisi une rafale de tubes avec Pink ou encore Alex Warren. Passez un excellent moment en notre compagnie.
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0: courage hein, si vous êtes au boulot, Talisco avec Ghost in the Room.
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0: Allez, je vous propose ce samedi d'aller direction Muid-sur-Loire pour assister à cette course de voitures à pédales des ornis mudois, les objets roulants non identifiés. Alors au programme, vous aurez une exposition de voitures dès 9h30, des essais libres et chronométrés à 11h. La course des enfants se passera à 12h30, part à des présentations des équipes à 14h, départ de la grande course à 14h15 et arrivée de la course à 17h, suivie d'une remise des récompenses à 17h30. En bref, une journée conviviale, pleine d'humour, avec des véhicules originaux, des équipages déguisés, bah oui, ça c'est plutôt sympa, et une ambiance festive garantie. C'est en entrée gratuite pour les faim et soif, buvette et restauration sur place. Et c'est idéal pour toute la famille, c'est en soutien, du comité des fêtes de Muid-sur-Loire et de la mairie également de Muid-sur-Loire. Pour plus d'infos, ça se passe par mail, lesornimudois@gmail.com. Vous savez tout, on enchaîne avec la nouvelle scène française de Manon Lisa. Ça s'appelle Le Petit Pêcheur.
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0: Et on semble l'oublier, mais Phil Collins a fait une carrière en groupe juste avant sa carrière solo. C'est avec le groupe Genesis et Invisible Touch. On est retourné en 1986 sur la radio locale Fréquence 3. Et d'ailleurs, tiens, on y retourne également tous les dimanches matins avec Anne de 7h à 10h. 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La nouveauté d'Abigail Toss ou encore Imani arrive juste après ça.
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21 juin, le duo avec Game Boy dans votre rendez-vous 100% Loir-et-Cher. Si vous le souhaitez, bah tiens, je peux vous proposer votre traditionnel rendez-vous de ciné-média à la médiathèque Neferopa de Montoire sur le Loir. Ce sera demain à 18h. Vous le savez maintenant, hein, ce moment convivial pour vous. Si vous êtes curieux d'images, de récits, amateurs ou bien passionnés, vous êtes invité à vivre ensemble cet univers du 7e art. Et n'hésitez pas à contacter la médiathèque pour connaître le film diffusé, puisque bah, tout simplement, je ne le connais pas. Ça se passe au 02 54 72 72 60 et je vous rappelle que c'est un rendez-vous 100% gratuit, donc on en profite. Héloïse et Florent Pagny arrivent, ainsi que Jamiroquai avec Don't Give Hate a Chance, titre qui fait partie de Fréquence 3 Collector, les années 90 et 2000, tous les soirs 19h-20h.

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1: À l'horloge du studio, il est 15h.
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1: Pour la suite, je vois du reggae avec Bob Marley, du latino avec Rosalia et Rao Alejandro, ou encore la pop de Camrad avec Be Mine.
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Elle sera chez nous en France le 27 novembre prochain. C'est Paris Paloma avec Miyazaki sur Fréquence 3, la radio locale. Cette audition des professeurs et des élèves de l'école Louis Pasteur de Montoire-sur-le-Loire, ça se passera demain, 18h30, ce moment musical avec ses élèves inscrits à l'école de musique Territoire Vendômois. C'est 100% gratuit. Pour plus d'infos, ça se passe au 06 84 43 93 84. 06 84 43 93 84 ou sur le site territoirevendomois.fr. Vous savez tout, on rejoint le collecteur de la demi. Après Ina, on aura également le duo Vernis Rouge et Mathieu qui ne veulent pas se laisser partir. Ça s'appelle « Je te laisserai pas partir ».

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1: C'est bon ça, Bobby McFerrin, don't worry, be happy. Oui, je suis très content d'être avec vous sur la radio locale Fréquence 3. 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Et tiens, on tirera au sort la personne qui s'est inscrite jusqu'à hier soir pour repartir avec ses places pour le Game Fair, le plus grand salon de la chasse et de la nature de France. Mais on a également, attention cette semaine, des places pour Menin Jazz à vous faire gagner. Oui, la programmation swing, jazz, soul. Et même pour finir, alors un groupe que j'aime beaucoup, hein, que j'avais vu moi au festival Ashrun, c'est Tarmac Rodeo. 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Et bah bonne chance à toutes et à tous. On revient juste après Joyce Jonathan et Naika avec One Track Mind. Ne bougez pas.
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0: Allo, signé Joyce Jonathan.
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0: Et on continue ensemble de regarder ce que vous allez pouvoir faire de votre fin de semaine sur la radio locale Fréquence 3. Et bah tiens, si vous le souhaitez, que puis-je vous proposer? Ah tiens, ça se passe à Romorantin, cette grande brocante de quartier organisée par Actifav, l'association des parents d'élèves et du réseau volontaire et du quartier des Favignolles. Ce sera dimanche dès 8h sur la place des Favignolles, au tarif de 2€ le mètre pour vous inscrire et réserver, puisque c'est conseillé. 06 22 81 11 59, 06 22 81 11 59, ou alors le 07 60 40 33 91, 07 60 40 33 91. Si vous préférez les mails, actifav41@gmail.com. Vous êtes donc invité, si jamais vous n'exposez pas, à venir chiner, échanger et passer un moment convivial, pourquoi pas en famille ou même entre amis. Et sur place, vous aurez barbecue ainsi que buvette. Donc ça peut être plutôt cool si vous aimez chiner. Moi, j'en connais quelques-uns qui seraient ravis d'aller faire des petites brocantes. Michael Jackson, Julien Doré ou encore Amy Winehouse et Jay-Z arrivent pour rejoindre les 16h.

0: 3. Un peu moins de 16h sur la radio locale Fréquence 3. Et bienvenue si vous venez de nous rejoindre. On poursuit votre rendez-vous 100% Loir-et-Cher avec Samantha Mumba ou encore Bibi Rixa juste après vos infos.
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3: Alternance de nuages et de rares éclaircies pour demain matin en Touraine et dans le Loir-et-Cher avec des températures comprises entre 15 et 16 degrés. Dans l'après-midi, c'est nuageux et 18 degrés pour les températures maximales. Une immense émotion en Touraine et dans toute la France. Liana, 11 ans, a été retrouvée morte dans une exploitation agricole vendredi. Un rassemblement est organisé ce soir à 19h devant le palais de justice de Tours. Le principal suspect dans cette affaire avait déjà été visé par 4 plaintes. Les organisateurs entendent aussi interpeller les pouvoirs publics, car selon eux, 96% des plaintes pour violences sexuelles sur enfants sont classées sans suite pour un taux de condamnation de seulement 1%. Une proposition de loi sur le sujet a été déposée en décembre dernier, mais elle n'est toujours pas mise à l'ordre du jour par le gouvernement. Et par ailleurs, Gérald Darmanin a réuni ce matin à la chancellerie les procureurs généraux pour leur demander une revue des plaintes concernant les enfants victimes, mais il a écarté l'idée de démissionner. La grève à la SNCF mercredi, les syndicats ont déposé un préavis de grève pour dénoncer leurs conditions de travail. On va connaître les prévisions du trafic demain. Une manifestation est déjà prévue mercredi à 10h devant la gare de Saint-Pierre.

0: La nouveauté de Temper City avec Self Aware.
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0: On continue ensemble de regarder ce que vous allez pouvoir faire sur Fréquence 3, la radio locale. Allez, tiens, si vous le souhaitez, petit concert années 80 avec le groupe Trio Fusion. Ça se passera à la brasserie de Chambord, à 9 minutes du centre de Blois, à Saint-Gervais-la-Forêt. Ou alors, si vous le souhaitez, ce samedi, 10h, 15h, un rassemblement automobile avec Icon Motors, des véhicules américains sportifs et de prestige. Et si vous souhaitez exposer votre véhicule, vous êtes invité à contacter Icon Motors au 06 56 76 98 90 06 56 76 98 90 pour réserver votre emplacement. Plus d'infos sur brasseriedechambord.com et je vous rappelle bien évidemment que, attention, l'abus d'alcool est dangereux pour la santé, à consommer avec modération. Le nouveau Zazie avec Peu Importe, ça arrive tout de suite. Peu importe.

0: Nos collecteurs de la nuit sont spécialisés dans les années 80 aujourd'hui hein, sur la radio locale Fréquence 3. Vous l'attendez ce moment, bah, c'est celui où je vais tirer au sort la personne qui repart avec ses deux places pour le Game Fair, le plus grand salon de la chasse et de la nature de France. Ça se passera donc le 12, 13 et 14 juin au parc équestre fédéral de La Motte-Beuvron. C'est parti, on tire au sort la personne qui repart avec ses deux places. Est-ce dans l'Indre-et-Loire ou le Loir-et-Cher? C'est la roue qui va nous le dire. Hein. C'est dans le Vendômois, donc après qu'on s'arrête chez Nadine. Félicitations à elle et vous aussi, continuez de vous inscrire. Et si vous le souhaitez, vous avez également possibilité sur notre site internet de repartir avec vos places pour le festival Menin Jazz qui se passera le 13 juin prochain au château de Quincé à Meun. Donc rendez-vous sur notre onglet jeu. Pas mal de jeux donc pour vous. Bonne chance à toutes et à tous. Shakira et Michael Giacchino arrivent juste après nos annonceurs locaux.
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Très dynamique pour ce titre de Nuit Incolore avec Ange et Démon sur la radio locale. Allez, on continue de regarder ensemble ce que vous allez pouvoir faire de votre fin de semaine. Tiens, je vais vous proposer un concert de musique. Ce sera ce vendredi à Fontaine Raoul à partir de 20h en présence de la chanteuse Lila ainsi que de ses musiciens et la présence du Carpodium de la région Centre-Val-de-Loire, un spectacle qui va revisiter la chanson française. Vous êtes invités donc à venir chanter, danser et vous divertir. Et en plus, n'hésitez pas à en profiter puisque c'est en entrée gratuite et c'est dans le cadre de la fête de la musique, légèrement en avance du coup. On enchaîne, allez, les 17h arrivent juste après David Guetta et Jennifer Lopez avec Jérôme, Guillaume et Émilie de l'After. On aura également Natasha Bedingfield ou encore le collecteur de Coldplay. Oh, c'est bon ça, Adventure of a Lifetime. Je vous souhaite de passer une excellente fin d'après-midi de soirée sur Fréquence 3, la radio locale. À demain, ciao, bye bye.

0: Merci d'écouter Fréquence 3 et bienvenue, il est 17h. L'after commence avec d'abord une rafale de tubes pour vous. Il y aura Dido dans un instant et Bizarrap et Daddy Yankee pour mettre l'ambiance sur Fréquence 3.
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3: Alternance de nuages et de rares éclaircies pour demain matin en Touraine et dans le Loir-et-Cher, avec des températures comprises entre 15 et 16 degrés. Dans l'après-midi, c'est nuageux et 18 degrés pour les températures maximales. Une immense émotion en Touraine et dans toute la France. Liana, 11 ans, a été retrouvée morte dans une exploitation agricole vendredi. Un rassemblement est organisé ce soir à 19h devant le palais de justice de Tours. Le principal suspect dans cette affaire avait déjà été visé par 4 plaintes. Les organisateurs entendent aussi interpeller les pouvoirs publics, car selon eux, 96% des plaintes pour violences sexuelles sur enfants sont classées sans suite, pour un taux de condamnation de seulement 1%. Une proposition de loi sur le sujet a été déposée en décembre dernier, mais elle n'est toujours pas mise à l'ordre du jour par le gouvernement. Et par ailleurs, Gérald Darmanin a réuni ce matin à la chancellerie les procureurs généraux pour leur demander une revue des plaintes concernant les enfants victimes, mais il a écarté l'idée de démissionner. La grève à la SNCF mercredi, les syndicats ont déposé un préavis de grève pour dénoncer leurs conditions de travail. On va connaître les prévisions du trafic demain. Une manifestation est déjà prévue mercredi à 10h devant la gare de Saint-Pierre.
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0: Bon lundi, bienvenue à vous, nouvelle semaine qui commence, on est heureux avec vous, on a le sourire, on a passé un bon moment ce week-end, enfin j'espère en tout cas. Émilie, le week-end a été bon ?
1: Ouais, super, c'était super sympa, j'ai passé un très bon week-end.
0: Petite baladounette à la montagne, d'après ce que j'ai pu comprendre.
1: J'étais à la montagne, ouais, j'ai fait de la petite randonnée, tranquille avec mon chien, c'était cool.
0: Alors, c'était comment Disney ? T'avais mis ton poncho ?
2: Non, là, là, attends,
1: horrible. T'as mis ton serre-tête avec les oreilles de Mickey ?
2: Ah, puis ça aussi, il faut qu'on en parle, il y a trop de gens qui ont ça, là. Ils battent toute la journée en dehors du parc.
1: Mais c'est mignon.
2: Comme ça, non, mais ça clignote.

0: vraiment eu un temps de chiottes ou pas parce que...
1: Ah, j'ai eu un temps dégueulasse.
0: Ah ouais, bon, ben voilà, ah ouais. Super. Ouais. C'est bien.
1: Et alors, la musique dans toute la journée dans ma tête, non, je crois que j'irai pas vraiment à un moment. Mais
2: qu'est-ce que t'es râleur.
1: Non, alors, non, très bien le parc. Très bien le parc, mais. La musique, les gens, ils sont fous les gens en fait.
0: Et toi,
1: les
0: t'as
1: gens,
0: un problème ils... avec le bruit et les gens globalement. Hein. Franchement, tu.
2: C'est pour ça qu'ils sortent pas de chez lui.
1: Ils sont pas éduqués lui, les ouais. gens. Je trouve qu'ils font un peu nimp. Voilà.
0: Ah oui,
1: ils courent partout comme si c'était, vous savez, un premier jour de solde. Alors que
2: mais t'es dans un parc d'attractions de Disney, t'as envie de faire les foufous un peu. T'es un peu un enfant quand tu vas là-bas. C'est
0: ouais,
2: comme ça.
0: Vrai, elle a raison.
1: On peut être un enfant et respecter les autres. Pas pousser, pas dépasser.
2: Oh, t'es chiant.
0: Ouais, non, là tu nous mines le moral, Jérôme.
2: Ah ouais, t'es chiant.
0: Bon, heureusement.
1: Et en plus, j'ai pas vu les persos.
0: Ah bah ça c'est dommage. On a de quoi vous donner le sourire nous aujourd'hui. On va bien s'occuper de vous pour terminer cette journée. Il y aura le zapping sur Fréquence 3. On va aller en Belgique dans l'émission Le Grand Cactus qui fait un carton. On l'a peut-être vu passer d'ailleurs sur vos réseaux sociaux et on retrouvera Florent Pagny et Taïk. Je vous dis tout dans un instant, mais d'abord Louis Tomlinson avec Imposter sur

0: bon après-midi avec Fréquence 3 et les Offsprings. C'était Come Out and Play. C'est l'heure du zapping, on va à la télé belge. Aujourd'hui, on va sur la RTBF. Il y a une émission qui marche très fort sur la RTBF. Vous avez peut-être vu passer d'ailleurs des extraits sur vos feeds, sur Instagram, sur TikTok, qui s'appelle Le Grand Cactus. C'est une émission d'humour, où ils font des trucs qu'on fait plus en France, en fait.
1: C'est un plateau à la nulle part ailleurs, avec des comiques.
0: Exceptionnelle, cette émission. Et il y a aussi donc des gens qui sont très rigolos, qui se déguisent en stars, et c'est souvent des stars françaises, parce que voilà, ils regardent les mêmes programmes télé que nous. Et récemment, c'était une spéciale The Voice, et était invité l'équivalent de Florent Pagny, hein, Florent Pagny version belge, et l'équivalent du Taïk. Les deux, on en prie pour leur grade, je préfère vous le dire. Taïk, particulièrement, c'est vraiment petit. Écoutez.
2: J'adore la Belgique, ça passe bon, franchement. Vous avez le meilleur.
3: Ouais, public, ouais, vous dites tout ça.
2: Non, le meilleur taux d'imposition.
3: Merci.
2: Ouais, franchement, respect éternel, les Belges. Hein, je serai bienvenu chez
3: Taïk,
2: vous.
3: Ouais, bravo, oui.
2: Bienvenu chez vous.
3: Oui. Taïk, bon, vous allez bien, Taïk?
2: Oui.
0: Allez, non, c'est vache.
1: Alors, sachant que pour le petit truc en plus, ils l'ont fait devant Amel Bent.
0: Oui, c'était devant Amel Bent.
1: Non, mais qui était morte de rire.
0: C'est vache, quoi, de lui mettre un vocodeur comme pas possible, Taïk. Je trouve que c'est un peu dur. Mais honnêtement, cette émission, elle est incroyable. Vraiment, il y a des très bons trucs,
1: par contre. Je sais pas si en France, ça passerait. Hein.
0: On se permet plus de le faire, nous. Mais eux, ils y vont. Puis ça marche très, très fort, cette émission. Ça s'appelle Le Grand Cactus. Et c'est sur la RTBF, si jamais vous voulez y jeter un petit coup d'œil. Mais normalement, vous l'avez déjà vu passer sur vos réseaux sociaux, pardon. Dans quelques instants, il y a le journal des bonnes nouvelles qui arrive sur Fréquence 3. Et pour l'heure, voici Alex Warren avec Fever Dream.

0: Connecteur Fréquence 3 avec Grunge German, c'était Girls in Love. Jérôme, le journal des bonnes nouvelles.
1: Bonne nouvelle, la déforestation en Amazonie brésilienne a atteint son niveau le plus bas depuis 2019.
2: Bravo.
1: Cette ça, baisse, wow. Malgré des niveaux encore préoccupants, hein, il ne faut pas dire non plus bravo.
2: C'est qu'un moitié d'applaudissement.
1: Ouais, voilà. Est un signe positif dans la lutte contre la destruction de la plus grande forêt tropicale du monde. C'est déjà un progrès, mais on pourrait faire mieux.
2: On va vers le bon, dans le bon sens, et ça c'est très bien.
1: Vite.
2: Oh, l'orchestre n'a pas marché. Ah, y est, l'orchestre a marché.
0: Les trois signes top demain, qui va passer une meilleure journée que les autres? Émilie nous dit tout maintenant sur Fréquence 3.
3: On commence avec les Gémeaux. La chance vous colle au basket, les Gémeaux. Vous pouvez vous permettre de prendre des risques. Nous avons ensuite les Scorpions. Vous serez en grande forme physique et d'excellent moral. On ne voit pas ce que vous pourriez craindre. Et enfin les Sagittaires, si vous êtes célibataire, ne laissez pas passer votre chance. Vous avez le vent en poupe.
0: Les autres signes à découvrir demain matin avec Jérém dans le Gros Réveil sur Fréquence 3. Dans quelques instants, il y a le jeu qui arrive. Vous bougez pas. Et puis on vous prépare Taylor Swift avec Elizabeth Taylor sur Fréquence 3.
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0: euros et 1000. L'objectif, c'est de la trouver le plus rapidement possible. Il y a un chrono qui va partir de votre côté. Vous pouvez jouer, hein, que vous soyez au boulot, dans la voiture, etc. Vous jouez de votre côté, vous regardez un petit peu le chrono en même temps. On va tout vous dire. Émilie, on va commencer avec toi. Est-ce que tu es prête à jouer avec nous au plus ou moins? Très bien.
1: Oui.
0: Eh bien, écoute, voici la question. Combien de maires, des maires de ville, hein, de maires de ville, okay, combien de maires ont un compte officiel sur TikTok entre 0 et 1000? Attention, top.
1: 200.
0: C'est plus.
1: 500.
0: C'est moins.
1: 400.
0: C'est plus.
1: 450.
0: C'est bon. Bravo, Émilie. Félicitations. Oh, on est sur 6 secondes, Émilie. Bravo. Oh là, un truc de fou. Ça va être dur de battre Émilie.
1: Regarde la tête de Jérôme.
2: Il y a même pas mal.
0: Non, là, c'est allé très très vite. Hein, on va pas se mentir. 6 secondes, elle a été très très vite. Jérôme, à toi de battre 6 secondes maintenant sur 1000 personnes, Jérôme.
1: Faut que tu sois vif, hein. Vif.
0: Et que tu sois malin, là, ok. C'est un jeu sportif.
1: C'est un jeu sportif.
0: On joue au plus ou moins. Sur 1000 personnes, combien dorment avec leur téléphone dans le lit? Dans le lit, top.
2: 500,
0: c'est plus. C'est moins.
2: Pardon. C'est moins 300.
0: C'est un peu plus.
2: 400,
0: c'est moins.
2: 410, c'est que 350,
0: c'est moins.
2: 330,
0: c'est moins.
2: 320,
0: c'est moins.
2: 310,
1: c'est moins. C'est perdu surtout.
2: Non mais déjà le juge arbitre.
1: J'en étais sûr qu'elle allait dire ça.
0: Non mais même Jérôme, même si je me suis trompé une fois, ça va pas te rajouter 7 secondes, excuse-moi de te dire.
1: T'as pas été assez vif en fait.
0: T'as pas été très malin là
2: parce que... Je me saoule, par contre.
1: Parce que c'est un jeu sportif.
2: Là aussi.
0: T'as fait 13 secondes gong, donc
1: oui, on n'est pas obligé de
0: plus. C'est quand même c'est Émilie qui a gagné, Nini. Bravo Émilie. Oh waouh, 310 personnes qui dorment avec leur téléphone, 310 personnes sur 1000, donc ça fait 31% des gens qui dorment avec leur téléphone dans le lit. Mais vous êtes fous.
1: Non mais c'est... Mais je sais pas. Tombé.
0: Pourquoi déjà vous faites ça? Bah, dans le lit, non, tomber non, moi j'aurais plus peur qu'il chauffe et qu'il commence à te brûler le lit, ouais, toi.
1: Oh là là.
0: Bah tu sais, une batterie qui déconne et boum, ça y est, hein, t'es dans un lit en feu. Et c'est pas une position du Kama Sutra celle-ci, je te le dis.
2: T'es dans le lit en feu.
0: Allez, dans quelques instants sur Fréquence 3, on va retrouver le Star Flash avec l'Actu People.

0: Teddy Swims sur Fréquence 3 avec Mr. Know It All. Le Star Flash, l'actu People, Média et Télé, on y va, c'est Émilie qui nous dit tout aujourd'hui.
1: On commence avec une bonne nouvelle pour David Beckham, puisque l'ancienne star du football va bientôt entrer un petit peu plus dans la légende. Je vous rappelle qu'il a déjà été anobli par le roi Charles III. Il est devenu officiellement Sir David Beckham. Et bien là, on apprend qu'il va recevoir lui aussi sa propre étoile sur le célèbre Hollywood Walk of Fame à Los Angeles. La cérémonie est prévue le 12 juin prochain.
2: Oui, parce qu'il a joué au football aux États-Unis notamment, et puis pour toutes les publicités, etc. Il est connu mondialement.
0: Il est vaguement connu quand même un petit peu. Bravo à lui. Et une dernière info.
1: On a du nouveau concernant Marguerite de la Starac. Vous savez, les filles, les femmes, les meufs, tout ça là. Et ben en fait, elle a plein de jolis projets. Donc déjà, il y a son premier album intitulé Guérir qui arrive bientôt, puisqu'il sortira le 2 octobre prochain. Mais on va aussi prochainement la voir au cinéma, puisqu'elle rejoint le casting de la comédie Une de perdue. Ça s'appelle comme ça, Une de perdue. Aux côtés de Laura Felpin notamment, et de la chanteuse Pomme. Voilà, le tournage, il démarre dans quelques jours là.
0: C'est cool maintenant, les stars académiciens, ils ont du boulot très vite dans plein de trucs différents, etc. Quoi.
1: Bah, elle était très très forte en théâtre déjà dans l'école.
0: Merci beaucoup Émilie, on va retrouver le numéro 1 Fréquence 3 qui va nous ramener en 1991. C'est Nirvana avec Smells Like Teen Spirit. Alors le Teen Spirit, c'est pas un esprit jeune, hein, c'est une marque de déo bon marché aux États-Unis. Et lors d'une soirée arrosée, il y a une copine à Kurt Cobain qui a marqué sur le mur « Kurt Smells Like Teen Spirit ». Kurt sent le déodorant bon marché. Il a gardé cette phrase, il en a fait un tube mondial. Nirvana Smells Like Teen Spirit, c'est notre numéro 1 Fréquence 3.

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1: Bon week-end avec Fréquence 3 et bienvenue, il est 18h.
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1: L'after continue avec une rafale de tubes Jennifer Page dans un instant et avant ça Tame Impala et Jenny sur Fréquence 3 pour Dracula.
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3: Alternance de nuages et de rares éclaircies pour demain matin en Touraine et dans le Loir-et-Cher, avec des températures comprises entre 15 et 16 degrés. Dans l'après-midi, c'est nuageux et 18 degrés pour les températures maximales. Une immense émotion en Touraine et dans toute la France. Liana, 11 ans, a été retrouvée morte dans une exploitation agricole vendredi. Un rassemblement est organisé ce soir à 19h devant le palais de justice de Tours. Le principal suspect dans cette affaire avait déjà été visé par 4 plaintes. Les organisateurs entendent aussi interpeller les pouvoirs publics, car selon eux, 96% des plaintes pour violences sexuelles sur enfants sont classées sans suite pour un taux de condamnation de seulement 1%. Une proposition de loi sur le sujet a été déposée en décembre dernier, mais elle n'est toujours pas mise à l'ordre du jour par le gouvernement. Et par ailleurs, Gérald Darmanin a réuni ce matin à la chancellerie les procureurs généraux pour leur demander une revue des plaintes concernant les enfants victimes, mais il a écarté l'idée de démissionner. La grève à la SNCF mercredi, les syndicats ont déposé un préavis de grève pour dénoncer leurs conditions de travail. On va connaître les prévisions du trafic demain. Une manifestation est déjà prévue mercredi à 10h devant la gare de Saint-Pierre.

0: Jennifer Page sur Fréquence 3, c'était Crush.
1: C'est le petit truc en plus, le petit truc en plus d'Emilie.
0: Le petit truc en plus, la petite astuce qui facilite la vie de tous les jours. On parle de quoi, Emilie, aujourd'hui?
2: Alors aujourd'hui, j'ai une astuce pour faire des économies et je vais vous parler de crème solaire. On est un peu dans la période. En fait, parce que dans nos têtes, souvent, ce qu'on pense, c'est que crème solaire, c'est forcément cher. Et il faut forcément prendre des grandes marques, on est
3: d'accord ?
2: C'est
3: vrai, oui. Ça coûte tellement cher les crèmes solaires.
2: Et bien en fait, sachez que pas du tout, parce qu'en fait, selon les derniers tests relayés par plusieurs médias, la crème solaire CN Sun SPF 50 qu'on trouve chez Lidl, elle fait partie des meilleures références du moment. Elle coûte 3,50€ les garçons. Et en gros, elle fait autant le taf que de grandes marques à 25€ le tube, notamment sur le critère le plus important qui est la protection contre les UV.
3: Nous, on achète de la Aven ou de la SVR, là, les tubes oranges qui valent une fortune, alors que c'est la même chose à 3,50€.
2: 3,50€ la CN Sun. Voilà, que
3: donc
2: vous pouvez chez Lidl.
3: C'est des tests qui ont été faits par des trucs de consommateurs, etc. Donc, waouh, c'est cool. Ça, c'est un bon plan, ça. Ben voilà, on fait des économies. Et ben, on va tous aller acheter de la crème solaire chez Lidl. Qu'est-ce que tu
4: Allez, hop là.
3: Non, mais exactement. C'est bien. Non, franchement, c'est un bon plan. Merci beaucoup, Émilie. Tu prends soin de notre peau et ça, c'est important.
2: Bien sûr, c'est important avec le soleil, il faut se protéger.
0: Sur Fréquence 3, dans quelques instants, sur 100 Français, tout le monde va pouvoir jouer en même temps. Et puis avant ça, Pink Panthers et Zara Larsson avec Stateside.

0: Fréquence 3, la radio locale avec les Cranberries et Just My Imagination. On joue à Sur 100 Français, des questions sur nous, notre manière de faire, de voir les choses, l'occasion de voir si vous êtes concerné, d'accord, pas d'accord, et si vous arrivez à trouver la bonne réponse qui se situe entre 0 et 100. Question un peu philosophique aujourd'hui.
1: Ah bah c'est pour nous ça. Hein.
0: Sur 100 Français, combien se considèrent heureux? C'est beau.
2: Oh, wow,
3: c'est moi je suis mignon.
0: C'est par rapport à des études, hein, bien sûr. Sur 100 Français, combien se considèrent heureux? Êtes-vous heureux?
1: Et moi, quand je suis ici, oui, ouais. En général, oui. Et puis, je crois que, contrairement à tout ce qu'on râle, je crois que la France est un pays qui se considère comme... Je crois qu'on est dans le top 20 des pays les plus heureux.
0: Je veux des chiffres. Sur 100 Français, combien se considèrent heureux?
1: Je crois que c'est large plus, je dirais 69.
0: 41 pour Émilie, 69. La bonne réponse, c'est 75% des Français.
2: Waouh! Ah bah c'est beau hein.
0: 75% des Français se considèrent heureux, un chiffre qui est en hausse, contrairement à ce qu'on pourrait croire. Il y a l'an dernier, on était à 71 par exemple.
1: Ouais. Donc, après, ils interrogent les gens en pleine soirée, un samedi soir à 3h du mat, après avoir siphonné 2-3 verres.
4: Ah bah bien sûr. Je nage dans le bonheur.
1: Mais tu vois, dans ce genre d'études, ce qui est très différent, c'est qu'il faut faire attention quand tu interroges les gens. Je vais te dire une bêtise, moi tu me demandes si je suis heureux le 5 du mois, je vais te dire oui. Tu me demandes le 28, je suis pas sûr que je dise oui tout de suite.
0: J'ai pas la date à laquelle a été menée l'étude. Mais oui.
1: T'as compris ma réflexion, tu vois, je suis pas bête, moi, comme type.
0: Ah, mais je n'en doute pas du tout. Un petit peu. Le journal des bonnes nouvelles arrive, et voici Accent avec Don't Leave sur Fréquence 3.

0: Collector Fréquence 3 avec Jennifer Lopez et Let's Get Loud. Le journal des bonnes nouvelles, Jérôme.
1: On y va avec cette belle nouvelle, grâce à l'intelligence artificielle, plus de 500 crises cardiaques détectées en un an grâce à l'IA. En Belgique, en fait, il y a un hôpital qui utilise une technologie capable de repérer un infarctus avant même l'arrivée du patient aux urgences, permettant de gagner jusqu'à 6 heures pour le traiter.
2: Incroyable.
1: Une avancée qui pourrait sauver de nombreuses vies, mais partout sur la planète, pas qu'en Belgique.
2: Il y a aussi des bons côtés à l'intelligence artificielle, pour le coup. Il y a de côté pas bien, mais ça, c'est très cool. Bravo, merci.
0: Le bon plan Fréquence 3, c'est Fréquence 3 Collector qui arrive dans quelques instants à partir de 19h. Vous allez retrouver pendant une heure les tubes de ces 40 dernières années servis non-stop et sans pub. Et ça, ça fait du bien. Donc ratez pas ça, vous allez passer un super bon moment grâce à Fréquence 3 et Fréquence 3 Collector. Nos programmes d'ailleurs sont à retrouver sur fréquence3.com. Il y aura le chiffre du jour, on parlera des objets qu'on oublie le plus dans les Uber dans quelques instants. Et voici d'abord The Star Raiders et Kiss Me sur Fréquence 3.
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0: êtes sur Fréquence 3, la radio locale avec Frérot de la Vega. C'était à l'équilibre. Voici le chiffre du jour. 1 comme un classement, c'est notre chiffre du jour. Uber vient de publier son palmarès annuel des objets les plus égarés dans les véhicules Uber. Il y a un classement des véhicules, des objets insolites. Et il y a aussi la ville de France où on perd le plus ses objets. Ok.
1: Ah ouais.
0: Alors on commence par quoi? Vous voulez commencer par la ville peut-être?
1: Ouais, elle est la ville.
0: La ville Paris, de France. Marseille. Non, Grenoble. Les Grenoblois sont ceux qui oublient le plus d'objets dans les véhicules Uber. Et les objets qu'on oublie le plus, c'est le téléphone portable, la carte bleue.
1: Les écouteurs, moi j'allais dire.
0: Et les clés.
1: Ah ouais.
0: Le téléphone et les clés, juste deux trucs un peu indispensables.
2: Ouais, c'est-à-dire que tu peux pas rentrer chez toi, mais en plus tu peux appeler personne pour dire que t'as
0: exactement.
2: Pas tes clés.
1: Si tu perds les deux, ouais.
0: Les oublis surviennent surtout le samedi soir dans les retours de soirée et le lendemain du nouvel an, mais bon, là on a compris pourquoi. Et puis alors, les trucs improbables, mais il y a des trucs, tu te dis, c'est pas possible. Une prothèse de jambe.
1: Ah bon?
0: Comment tu peux oublier ça dans une voiture, sérieusement?
2: Bah, surtout que tu t'en aperçois en descendant.
0: Bah, tu te casses la gueule en sortant de la bagnole, donc à un moment, enfin, ou alors c'est pas la tienne et c'est encore plus bizarre. Une boîte de laxatif, oh la grosse soirée. Un chien, voilà, tout simplement un chien.
1: Oh non!
0: Quelqu'un qui oublie son chien dans le Uber. Il y a quelqu'un qui a oublié un sapin de Noël dans le Uber.
1: Ah oui, parce que tu montes dans le Uber avec ton sapin de Noël.
0: Mais voyons, c'est gros un sapin de Noël.
1: Mais attends, après le monsieur là qui conduit, il a bien vu qu'il y avait le sapin de Noël quand même.
2: Mais peut-être
1: qu'il
2: y a une guirlande à l'arrière.
0: Peut-être c'est un petit sapin, il était dans le coffre et ils ont oublié, tu vois, j'en sais rien. Ou alors deux barbecues, voilà. Deux barbecues oubliés dans un Uber aussi. Non, mais ça me fait rire, moi je trouve ça improbable.
1: Et tout ça à Grenoble?
2: Non, tout le temps à Grenoble.
0: Non, c'est pas tout à Grenoble, mais il y en a une partie qui a été du côté de Grenoble, effectivement, mais c'est rigolo. Bon, ben voilà, faites attention à vos affaires. C'est peut-être le.
2: J'ai jamais rien oublié, moi, dans ce genre de truc.
0: Ah, moi, je suis tellement stressé de la vie, de tout, qu'il n'y a aucune chance que j'oublie quoi que ce soit.
2: Toi, t'oublies plein de trucs, mais que chez toi.
0: Ah oui, oui. Mais je sais que c'est à la maison, moi, donc du coup, j'ai pas de.
2: Tu vois, chez moi.
0: Oui, c'est vrai, mais comme je te connais, je sais que c'est
1: pas. Enfin, t'as déjà oublié ton téléphone sur le toit de la voiture. Hein.
0: Oui, alors, laissez-moi, ok. Dans un instant, il y aura l'éphéméride de demain sur Fréquence 3, et juste avant, on repart avec Baz et Smile to Shine.

0: J'adore ce titre, Bob Sinclair et Kesa, c'était I Can't Wait sur Fréquence 3. Demain nous serons mardi, ce sera le 9 juin, ce sera la Sainte Diane également. Bonne fête aux Dianes qui nous écoutent. Donald fait sa première apparition en 1934. Oh, il fait trop bien Donald. Alors, depuis ton séjour chez Disney, là, qu'est-ce que tu fais bien Donald? Première apparition en 1934. Et puis en 2005, c'est le lancement de la Dacia Logan, les voitures low cost qui arrivaient en France. Ouais. Ça s'est passé le 9 juin. Les années. Qu'est-ce qu'il y a, Jérôme?
1: Non, je voulais dire, les Dacia, je trouve que même les Sandero, les dernières, elles sont de plus en plus jolies.
0: Ouais. Les Dacia, elles sont bien maintenant, hein, franchement.
1: Ouais. Et non, puis c'est vrai qu'avant, bon, c'était vraiment un mec mis au hasard qui a fait des traits. Non, mais très moche quand même.
0: En attendant,
2: même à conduire, c'était moins un top.
0: Écoute, on se moque. Si t'as la première Dacia Logan, la toute première, il y a des chances qu'elle roule encore aujourd'hui. Tu vois ce que je veux dire?
2: Non, c'est vrai.
0: C'était juste une bagnole qui était faite pour rouler. Oui, mais on s'en fout, elle roule. Tu vois, il y a plein de gens qui s'en foutent de la.
1: Non, ça c'est important.
0: Non, je pense qu'il y a beaucoup de gens qui s'en foutent de la voiture, si elle est belle ou non, tant qu'ils ont une voiture qui roule. C'est ça. Ouais. Quand tu commences à te soucier de la beauté de la voiture, c'est que tu commences à avoir un petit peu de
2: c'est que t'as les moyens déjà. Ouais,
0: non, c'est clair. Michael J. Fox fête son anniversaire. Bon anniversaire à lui. Il aura 65 ans demain, Michael J. Fox. Ce sera l'anniversaire de Johnny Depp. Quel âge pour Johnny?
2: Johnny, il a bien 60, hein.
0: 63 demain.
2: Johnny Depp.
0: Il ne les fait pas du tout. Ce sera l'anniversaire de Matthew Bellamy, le leader du groupe Muse. Il aura 48 ans, Matthew Bellamy, et l'anniversaire aussi de Nathalie Portman, qui aura 45 ans demain. Et on a fait le tour de la journée. Je n'ai plus qu'à vous souhaiter une excellente soirée. Profitez-en bien, reposez-vous, histoire d'être au taquet pour votre journée de mardi demain. À demain, Jérôme. À demain, Émilie.
2: À demain.
0: Rendez-vous entre 17h et 19h pour l'after sur Fréquence 3. Dans quelques minutes, Fréquence 3 à Collector. Et juste avant, voici Indochine et Sana sur la Croix. Gros bisous et à demain sur Fréquence 3. Il

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